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2: Salut à tous, et on commence tout de suite sur TF1 avec votre divertissement qui sera le plus nul avec deux épisodes dès 21h10. Sur France 2, votre série À l'instinct avec trois épisodes déconseillés au moins de 10 ans à 21h10 également. Sur France 3, La carte au trésor avec deux épisodes à 21h10. Sur M6, votre film Le jardinier à 21h10 également. Sur W9, Enquête d'action avec cinq épisodes, votre magazine dès 21h25. Sur TMC, Wonder Woman 1984 à 21h25. Sur TFX, votre film Sentinelle à 21h10. Et sur Gulli, votre film Qui veut la peau de Roger Rabbit à 21h05. Et n'oubliez pas, ce soir sur Radio Éphémère, à partir de 20h, c'est Nilo qui prend les commandes de Radio Éphémère jusqu'à 21h. Et ensuite, de 21h à 23h, retrouvez le Mick & Sugar. Et voilà, c'est tout pour ce soir. Passez une agréable soirée télévisée avec Radio Éphémère. Et bien évidemment, nous on se retrouve demain pour vos prochains.

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1: Bélier, la météo de vos amours est plutôt nuageuse, ne baissez pas les bras, une franche explication résoudrait bien des choses. Taureau, faites le premier pas et dites ce que vous avez sur le cœur. Gémeaux, à force de persévérer dans la voie que vous vous êtes fixée, vous obtenez enfin des satisfactions sur le plan professionnel. Cancer, vous recevez des compliments qui vous vont droit au cœur. Vous avez besoin d'être conforté et encouragé dans vos entreprises. Lion, si vos nuits sont agitées, prenez une infusion avant de vous endormir. Mettez quelques gouttes d'huile essentielle relaxante sur votre oreiller. Vierge, si l'on vous doit de l'argent, c'est le moment de relancer votre débiteur et de vous rappeler à son bon souvenir. Balance, Vénus vous comble de ses bienfaits, vous croquez à belles dents la pomme de la passion. Scorpion, avis aux célibataires, si vous voulez ne plus le rester, acceptez toutes les invitations de vos amis. Sagittaire, vous cédez à votre enthousiasme un peu trop rapidement et vous manquez de discernement. Capricorne, sélectionnez sur le volet les interlocuteurs à qui vous dévoilerez vos plans. Verseau, la pratique du yoga ou d'une gymnastique énergétique chinoise vous ferait le plus grand bien. Poisson, en cas de dissension familiale, restez à l'écart des conflits.
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0: musique, vous êtes Radio FMR, c'est le Wake Up avec vous pour démarrer le week-end vendredi matin, il est tout juste 7h. Dans votre playlist, on va écouter le son de Ugel. Mais juste un coup d'œil sur l'actualité de ce vendredi matin avec Alessia Cotto. Salut Alessia.
1: Bonjour à toutes et à tous. Dans l'actualité de ce vendredi, de nouveaux éléments après la mort d'un jeune homme à Chambéry, la précarité en hausse en Haute-Savoie, des témoins recherchés à Annecy et un match demain à domicile pour le GFA Rumilly-Vallières. L'autopsie penche vers la piste d'un tir auto-infligé. Un homme de 27 ans est mort lundi soir à Chambéry. Son décès est dû à une blessure par balle à la tempe droite. Le tir aurait été effectué à très courte distance, à moins de 50 cm. Les policiers intervenus lors du refus d'obtempérer n'ont pas tiré. Aucune munition ne manque dans leurs armes. Une arme chargée avec une cartouche percutée a été retrouvée sous le siège du conducteur. Le procureur évoque donc désormais la piste d'un geste auto-infligé ou d'un tir accidentel qui doit encore être confirmé par les analyses de l'arme. Les demandes d'aide explosent en Haute-Savoie. La précarité progresse dans le département. Selon le dernier baromètre du Secours populaire, 26% des Français se disent en situation de précarité, soit 6 points de plus en un an. Et les personnes qui travaillent sont aussi concernées. 40% estiment que leurs revenus ne suffisent plus à couvrir toutes leurs dépenses. Sur le terrain, le Secours populaire 74 constate une hausse des demandes pour payer l'énergie, les loyers et les charges. La hausse des carburants inquiète également, poussant certains à limiter leurs déplacements au strict nécessaire. Annecy recherche des témoins. Il y a 30 ans, dans la nuit du 14 au 15 juillet 1996, un séisme de magnitude 5,3 secouait la région d'Annecy, provoquant d'importants dégâts. À l'occasion des Journées de la Résilience, la ville recherche aujourd'hui des habitants qui ont vécu cet événement et qui possèdent des photos, documents ou témoignages à partager. Ils peuvent contacter l'unité gestion des risques majeurs de la mairie. Du foot avec la 4e journée de National 1, le GFA Rumilly-Vallières accueillera l'équipe de hier demain au stade des Grangettes. Coup d'envoi de la rencontre à 18h. C'est la fin de ce flash. Merci d'avoir choisi Radio FMR. Bonne journée et bon week-end à tous.
0: Merci beaucoup à toi Alessia. Retour de l'actualité tout à l'heure. Ça sera à 10h et 8h, 9h sur Radio FMR. Coup d'œil sur la météo de ce vendredi. La matinée qui démarre avec un temps nuageux dans nos pays de Savoie avant le retour d'un temps partiellement ensoleillé cet après-midi. Côté température ce matin, il fait entre 13 et 16 degrés dans l'Aisne Bannée. Il fera 19 à la mi-journée. Puis pour les maximales cet après-midi, comptez 24 degrés à Rumilly, Aix-les-Bains et 23 du côté d'Annecy. Comme tous les matins, on vous accompagne également sur les routes de la région. Pour le moment, le trafic est fluide ici du côté de Rumilly et du côté d'Annecy. Ça se densifie légèrement vers Annecy Nord. Prochain point trafic dans une demi-heure et l'on continue la playlist avec le son de Ugel.

0: On est ensemble le vendredi matin ici sur Radio FMR avec le son de Ugel.
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0: On est ensemble jusqu'à 10h ici sur Radio FMR avec dans les prochaines minutes le son des Daft Punk, mais juste avant, on est ensemble ce vendredi 11 septembre 2026 avec dans les prochaines minutes à 7h10. Mille et une choses en Savoie Mont-Blanc présenté par Philippe. On va suivre avec les bons plans, ce sera à 7h45. 8h15, on va découvrir ensemble la une de l'hebdo des Savoies de la semaine. 8h20 dans l'info du jour, on va parler des journées européennes du patrimoine. À 8h30, ça sera l'invité du jour, nous allons recevoir Lou et Lucie pour parler d'un travail solidaire avec les Sherpas de la récré. Et puis à 9h10, on fera le point sur les rencontres sportives du week-end. Le wake-up, c'est aussi un jeu pour démarrer à chaque fois le matin avec le chiffre du jour du wake-up. Il faut deviner ce matin à quoi ça correspond. 4. On parle ici d'un nombre, d'un chiffre en rapport avec Jicovat de la communauté de communes Rue-Militaire de Savoie. Vous savez à quoi ça correspond? Direction l'Instagram de Radio FMR pour faire votre proposition et puis la bonne réponse. On vous la donne tout à l'heure à 7h20. Le temps de jouer avec nous, votre playlist qui continue. Olivia Dean qu'on écoute maintenant et il y aura aussi le très bon son des The Weeknd et Daft Punk maintenant.

0: Olivia Dean ici sur Radio FMR. Très bon début de week-end à vous avec le Wake Up qui continue en direct avec notamment Gims et Taylor Swift dans la suite de votre playlist après Mille et Une Choses en Savoie-Mont-Blanc.
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2: Salut à tous, et si pour une fois, au lieu de regarder un jeu télévisé depuis votre canapé, vous entriez directement dans le petit écran? C'est exactement ce que propose Cube TV Annecy, installé à Sillingy, à quelques minutes d'Annecy. Ici, pas besoin d'être candidat à la télévision pour vivre l'expérience. Vous venez entre amis, en famille ou même entre collègues et vous allez vous retrouver au cœur de véritables jeux télévisés grandeur nature. L'idée est assez originale. Pendant une heure ou davantage, vous oubliez votre quotidien et vous prenez la place des candidats que vous regardez habituellement à la télévision. Pas besoin d'être un grand sportif ni un champion de culture générale. Ici, chacun peut trouver sa place. Et c'est justement ce mélange des personnalités qui rend les parties aussi amusantes. Le principe est simple. Vous formez votre équipe, vous choisissez votre défi et c'est parti pour une expérience où il va falloir faire appel à votre mémoire, votre rapidité, votre adresse, mais surtout à votre capacité à garder votre sérieux. Car dans un studio de télévision, tout peut arriver. Chez Cube TV Annecy, plusieurs univers sont proposés. Vous pouvez notamment retrouver la fameuse émission Tout est permis, La Roue, Le Grand Panel, L'Étoile Montante ou encore Quiz au Cube. Chaque jeu possède son propre univers et ses propres défis. On peut donc revenir, retenter une nouvelle expérience, changer d'équipe, prendre sa revanche ou simplement découvrir qui, parmi vos proches, possède réellement l'âme d'un candidat de télévision. Et ce qui rend l'expérience particulièrement sympathique, c'est que vous n'êtes pas simplement devant des écrans. Les différents espaces sont conçus pour vous immerger dans l'ambiance d'un véritable plateau télé avec un animateur qui vous accompagne tout au long des épreuves. C'est également une idée intéressante pour un anniversaire, une sortie en famille, une soirée entre amis ou même un moment de cohésion entre collègues. Le principe permet de réunir plusieurs générations autour d'un même objectif. Jouer, rire et essayer de gagner, sans forcément se prendre trop au sérieux. Alors si la météo n'est pas au rendez-vous, si vous cherchez simplement une activité différente autour de Rumilly, autour d'Annecy, pourquoi ne pas tenter l'expérience? Et puis, il y a cette petite sensation assez amusante lorsque les lumières s'allument et que le jeu commence, et que l'on comprend que cette fois, il n'y aura personne derrière l'écran pour répondre à votre place. Il faudra buzzer, réfléchir, choisir et parfois faire confiance à son instinct. Cube TV Annecy, c'est finalement une façon originale de passer de l'autre côté de l'écran pendant quelques heures. Ce ne sont plus les autres que l'on regarde jouer, c'est vous qui devenez la vedette. Mais une chose à faire en Savoie-Mont-Blanc, c'était la découverte de Cube TV Annecy. Excellente journée à tous sur Radio FMR.
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0: Le son de Taylor Swift à l'instant ici sur Radio Éphémère.
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0: Et comme tous les matins, on joue ensemble avec le chiffre du jour du wake-up. Un chiffre, un nombre à deviner en rapport avec notre région. Aujourd'hui, il faut deviner à quoi correspond 4. On parle ici d'un chiffre en rapport avec Jicovet. Et sur l'Instagram de Radio Éphémère, vous avez trouvé la bonne réponse ce matin. La réponse est simple, le conducteur du groupe qui se propose sur la plateforme Jicovet, est indemnisé à partir de 4 km parcourus. Et puis pour celui qui consomme, qui utilise le service en tant que passager, eh bien c'est toujours gratuit et ça c'est cool. Jicovet à découvrir avec la communauté de communes Remilitaire de Savoie. Et puis nous on continue ensemble la playlist éphémère de ce vendredi avec Mauvais Joe.
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7h30 ici sur Radio FMR. Merci de nous avoir choisi en ce vendredi matin, vendredi 11 septembre. Aujourd'hui, on fait le point ensemble sur la météo du jour avec, pour ce matin, un temps légèrement couvert sur le pays de Savoie avant le retour d'un temps plus ensoleillé pour cet après-midi. Côté température, entre 13 et 16 degrés sont attendus dans la matinée dans l'Albanais. Il fera 19 à la mi-journée. Puis pour les maximales cet après-midi, on attend 24 degrés à Rumilly-Aix-les-Bains et 23 du côté d'Annecy. Comme tous les matins, je vous accompagne également sur les routes de la région. Le trafic qui commence à se densifier ce matin du côté de la Balme de Sillingy en rentrant sur Chaumontet. Et puis sur le reste du secteur, ça commence à ralentir également du côté de Pringy à la hauteur d'Annecy-Nord. Prochain point trafic dans une demi-heure. Et là, on continue ensemble votre playlist avec Kelly Roland et il y aura Mike Lemar aussi.

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1: Toujours aussi bon, c'est à McLemore à l'instant ici sur Radio FMR. J'espère que votre début de week-end se passe à merveille avec Radio FMR vendredi matin. On le démarre ensemble avec Olivier Rodrigo dans les prochaines minutes, juste après l'horoscope d'Elsa.
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3: Bélier, la météo de vos amours est plutôt nuageuse, ne baissez pas les bras. Une franche explication résoudrait bien des choses. Taureau, faites le premier pas et dites ce que vous avez sur le cœur. Gémeaux, à force de persévérer dans la voie que vous vous êtes fixée, vous obtenez enfin des satisfactions sur le plan professionnel. Cancer, vous recevez des compliments qui vous vont droit au cœur. Vous avez besoin d'être conforté et encouragé dans vos entreprises. Lion, si vos nuits sont agitées, prenez une infusion avant de vous endormir. Mettez quelques gouttes d'huile essentielle relaxante sur votre oreiller. Vierge, si l'on vous doit de l'argent, c'est le moment de relancer votre débiteur et de vous rappeler à son bon souvenir. Balance, Vénus vous comble de ses bienfaits, vous croquez à belles dents la pomme de la passion. Scorpion, avis aux célibataires, si vous voulez ne plus le rester, acceptez toutes les invitations de vos amis. Sagittaire, vous cédez à votre enthousiasme un peu trop rapidement et vous manquez de discernement. Capricorne, sélectionnez sur le volet les interlocuteurs à qui vous dévoilerez vos plans. Verseau, la pratique du yoga ou d'une gymnastique énergétique chinoise vous ferait le plus grand bien. Poissons, en cas de dissension familiale, restez à l'écart des conflits.
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Les meilleurs classiques sont ici sur Radio FMR pour démarrer la journée. Qu'est-ce que c'est bon de réécouter ça? Ellie Goulding avec Lights en l'instant ici sur Radio FMR. Très content de vous accompagner comme tous les jours entre 7h et 10h avec le Wake Up et avec vos bons plans à retrouver comme tous les matins à 7h45, 8h45 et 9h45. On démarre ce point bon plan avec un rendez-vous à ne pas manquer ce soir du côté de The Six Roses à Rumi avec une soirée blind test. Rendez-vous également ce samedi du côté de Cluses pour le Pharaonic Festival avec au programme de nombreux artistes à retrouver sur scène, des artistes très cool avec notamment Upsilon, on va retrouver Morten aussi, Petit Biscuit. Il y aura aussi Aria, Bob Sinclair, voilà une belle soirée qui s'annonce pour demain, il reste encore quelques places et puis on termine ce point bon plan avec un rendez-vous pour ce dimanche de 15h à 20h, vous allez retrouver du côté de l'As de Cœur à Rumi un tournoi de e-foot avec au programme des jeux, un food truck et puis un moment convivial à retrouver sur place aussi. Les infos comme d'habitude à retrouver sur le site internet de la radio, radiofmr.com et puis le temps de préparer votre week-end. Nous continuons sur votre playlist, voici pour vous Martin Garrix et Ed Sheeran, ça aussi c'est très cool.

0: Tillon qui vous accompagne en ce vendredi matin. Bonjour tout le monde.
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0: C'est Yann avec vous ici sur Radio Éphémère en ce vendredi matin. Très heureux de vous accompagner comme tous les jours, surtout là, de pas du week-end, avec du cadeau à gagner ce matin. Je vous offre des invitations pour la fête foraine de Rumilly. 04 50 68 60 plus 18 pour jouer avec moi. La suite de notre playlist, ça sera Mickey.
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0: Mais juste avant, un coup d'œil sur l'actualité de ce vendredi matin, on fait le point maintenant avec Alessia Coito. Salut Alessia.
1: Bonjour à toutes et à tous. Dans l'actualité de ce vendredi, de nouveaux éléments après la mort d'un jeune homme à Chambéry, la précarité en hausse en Haute-Savoie, des témoins recherchés à Annecy et un match demain à domicile pour le GFA Rumilly-Vallières. L'autopsie penche vers la piste d'un tir auto-infligé. Un homme de 27 ans est mort lundi soir à Chambéry. Son décès est dû à une blessure par balle à la tempe droite. Le tir aurait été effectué à très courte distance, à moins de 50 cm. Les policiers intervenus lors du refus d'obtempérer n'ont pas tiré. Aucune munition ne manque dans leurs armes. Une arme chargée avec une cartouche percutée a été retrouvée sous le siège du conducteur. Le procureur évoque donc désormais la piste d'un geste auto-infligé ou d'un tir accidentel qui doit encore être confirmé par les analyses de l'arme. Les demandes d'aide explosent en Haute-Savoie. La précarité progresse dans le département. Selon le dernier baromètre du Secours populaire, 26% des Français se disent en situation de précarité, soit 6 points de plus en un an. Et les personnes qui travaillent sont aussi concernées. 40% estiment que leurs revenus ne suffisent plus à couvrir toutes leurs dépenses. Sur le terrain, le Secours populaire 74 constate une hausse des demandes pour payer l'énergie, les loyers et les charges. La hausse des carburants inquiète également, poussant certains à limiter leurs déplacements au strict nécessaire. Annecy recherche des témoins. Il y a 30 ans, dans la nuit du 14 au 15 juillet 1996, un séisme de magnitude 5,3 secouait la région d'Annecy, provoquant d'importants dégâts. À l'occasion des Journées de la Résilience, la ville recherche aujourd'hui des habitants qui ont vécu cet événement et qui possèdent des photos, documents ou témoignages à partager. Ils peuvent contacter l'unité gestion des risques majeurs de la mairie. Du foot avec la 4e journée de National 1, le GFA Rumilly-Vallières accueillera l'équipe de hier demain au stade des Grangettes. Coup d'envoi de la rencontre à 18h. C'est la fin de ce flash. Merci d'avoir choisi Radio FMR. Bonne journée et bon week-end à tous.
0: Merci beaucoup à toi Alessia, retour de l'actualité tout à l'heure dans une heure ici sur Radio FMR. Coup d'œil sur la météo de ce vendredi, la matinée qui démarre avec un temps nuageux dans le pays de Savoie avant le retour d'un temps partiellement ensoleillé pour cet après-midi. Côté température ce matin, il fait entre 13 et 16 degrés dans l'Albanais, 19 degrés sont attendus à la mi-journée, puis pour les maximales cet après-midi, il fera 24 degrés à Rumilly et Aix-les-Bains et 23 du côté d'Annecy. Comme tous les matins, on vous accompagne également sur les routes de la région avec ici du côté de Rumilly. Un trafic qui commence à se densifier du côté de la Rocade et du côté du rond-point Cacahuète. Le trafic commence à se densifier ce matin également du côté d'Albi sur Chéran, notamment pour rejoindre Seynod par la départementale. Beaucoup de monde ce matin du côté d'Annecy Centre en allant sur Mété. Ça se complique ce matin du côté d'Annecy-le-Vieux également. Beaucoup de monde vers Annecy Nord ce matin du côté de Pringy. Le trafic est compliqué également comme tous les jours du côté de Sillingy en rentrant, notamment sur les zones du Grand Épagny. Voilà, beaucoup de ralentissements ce matin. Ce sont les ralentissements habituels. Donc courage à vous si vous êtes dans ce en direction du boulot.

0: Vous écoutez Radio FMR, merci de nous avoir choisis en ce vendredi matin.
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0: Et oui, jusqu'à 10h, nous sommes ensemble ici sur Radio FMR, vendredi 11 septembre 2026 aujourd'hui. Dans l'émission, dans les prochaines minutes à 8h15, on va faire le point ensemble sur la une de l'hebdo des Savoies de la semaine, ce que vous allez pouvoir découvrir dans le journal. On va le découvrir ensemble tout à l'heure. À 8h20, dans l'info du jour, nous allons parler ensemble des journées européennes du patrimoine qui auront lieu la semaine prochaine, notamment du côté du musée Notre Histoire, ici à Rumi. À 8h30, ça sera l'invité du jour et nous allons recevoir Lou et Lucie pour parler d'un travail solidaire avec leur association Les Sherpas de la Récré. Elles vont faire un super trail et ça aura lieu en octobre. On a hâte de vous en parler. Ça sera 8h30. 8h45, vos bons plans à retrouver sur l'antenne de Radio FMR. Et puis, comme chaque vendredi matin, on va faire un point également sur les rencontres sportives du week-end. À ne pas manquer, ça sera tout à l'heure à 9h10. Comme chaque matin également ici sur Radio FMR, du cadeau à gagner avec vos invitations en ce moment à gagner pour aller profiter et pour aller découvrir la fête foraine qui démarre ce soir ici à Rumi. Pour jouer avec moi et vous inscrire, 04 50 68 60 plus loin 18. Le temps de tenter votre chance. On continue ensemble votre playlist avec dans les prochaines minutes le son de Julien Leb. On va aussi écouter Bruno Mars et puis juste avant voici celle qui a rempli la LDLC en très peu de temps. En une journée c'était rempli. Bonne nouvelle, elle a rajouté une date, le 3 novembre 2027. Voici pour vous Angèle ici sur Radio FMR. Très bon réveil.

La playlist FMR qui vous accompagne en ce vendredi matin, et justement tous les jeudis et vendredis ici sur Radio FMR, on découvre ensemble un nouveau numéro de l'hebdo des Savoies. Et dans le numéro de ce jeudi 10 septembre 2026, en cette période de rentrée, découvrez un article sur les projets à venir pour la municipalité de Rumy avec Christian Dulac. Article à retrouver en page numéro 12 et 13. Toujours ici à Rumy, la fête patronale aura lieu ce week-end avec au programme défilé au Lampion, concert de l'harmonie, fête patronale, brocante. Découvrez le programme en page numéro 15. À Rumy, le journal fait le point sur l'avancement du projet du Repère, le local pour les jeunes, expliqué par Florence Chardier en page numéro 10. Et enfin, Albi-sur-Chiron, retour sur la fermeture du gymnase René Long en page numéro 22. Votre journal à retrouver dès maintenant chez votre marchand de journaux et sur le site hebdo-d-savoie.com. La playlist comme dit qui continue, Julien Liep qu'on écoute maintenant, il y aura Naïka juste après.

Vous écoutez Radio FMR à 8h20, merci de nous avoir choisis en ce vendredi matin. À 8h20 comme tous les jours, c'est le moment de faire un point sur l'info du jour. Et justement aujourd'hui on parle des journées européennes du patrimoine qui commencent dans tout pile une semaine. Ce sera le week-end prochain, avec au programme à Rumi des journées sur le thème du patrimoine de la photographie et le patrimoine en péril aussi. Au programme, plusieurs animations à retrouver au musée Notre Histoire de Rumi. Samedi 19 septembre prochain, vous allez retrouver à 14h30 une visite guidée de l'exposition Rumi, ville ou campagne. Et puis à 16h, ce sera une conférence qui sera proposée sur l'économie du verger dans l'ancienne Savoie avec Yannick Grand. Pour clôturer ce week-end, vous allez retrouver le dimanche 20 septembre à 14h30 une balade urbaine sur l'histoire de Rumi. Je vous conseille de réserver et d'y jeter un œil sur le site de la ville, le site mairie Rumi, qui vous permet de réserver, de retrouver toutes les infos, notamment du musée Notre Histoire de Rumi. Le musée qui viendra nous présenter justement toutes ces animations la semaine prochaine. Mais avant ça, c'est le week-end et c'est la suite de la playlist avec Bruno Mars.

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3: Vous écoutez Radio Éphémère, il est tout juste 8h30 et ce matin, on va parler trail solidaire avec nous en studio, Lou et Lucie. Bonjour et bienvenue à vous deux dans le studio ce matin.
4: Merci.
3: Bonjour. Très heureux de vous accueillir ce matin pour parler d'une association que vous avez créée, les Sherpas de la Récré. Vous composez cette association qui a quoi comme objectif? Comment elle est venue l'idée de composer cet asso?
4: Alors on a créé cette association dans le but de participer à une course qui s'appelle la Sénégazelle. Donc c'est une course de trail 100% féminine qui a lieu au Népal, au Sénégal et à Madagascar. Nous on participe au Népal en octobre prochain et le but c'est de ramener du matériel scolaire neuf aux écoliers népalais.
3: Okay.
4: Pendant 10 jours.
3: Et ça fait combien de temps que vous êtes décidé à prendre le départ de cette course? Comment elle est venue l'idée de s'élancer comme ça sur un projet solidaire, sur un trail solidaire?
5: Ça fait à peu près un an qu'on a l'idée en tête et on s'est inscrite en décembre dernier. Voilà.
3: Ok.
5: Donc le projet va bientôt aboutir, on est super contente.
3: Et combien de féminines à peu près qui seront au départ de cette course 100% féminine?
4: Alors ça sera un groupe entre 60 et 80 femmes, de tout âge et de tout niveau.
3: Ok, ça représente combien de kilomètres à peu près que vous allez parcourir là sur 7 jours?
5: On va parcourir à peu près entre 8 et 10 km par jour. C'est un terrain assez vallonné et il n'y a pas trop de... on n'est pas trop en altitude, donc c'est chouette.
3: C'est une course qui a un objectif, comme on l'a dit, qui est humanitaire, solidaire. C'est quoi justement cet objectif?
4: Alors nous, l'objectif, c'est vraiment d'apporter notre soutien aux écoles népalaises. On va apporter plus de 50 kilos de matériel scolaire neuf. Et c'est vraiment dans un but de solidarité, de promouvoir l'éducation pour tous et en plus de ça, le sport aussi au féminin.
3: Parce que du coup, chaque étape, ça va être un parcours à pied, comme vous l'avez dit, de 8 à 10 kilomètres. Et avec du coup un arrêt après à chaque fois dans une école?
5: Exactement, on aura préparé des trousses en amont et on va à l'encontre des écoles, voir les enfants et leur distribuer du matériel scolaire.
3: Et justement, ce matériel scolaire, vous pouvez l'amener depuis ici, depuis la France, et nous on peut contribuer justement à ce matériel parce qu'on peut faire avoir des dons de matériel neuf.
4: Oui, c'est ça, nous on recherche du matériel neuf, donc principalement du matériel de trousse, donc tout ce qui est stylo, gomme, colle, du matériel de géométrie, donc des équerres, des règles. Également du matériel d'art plastique, des crayons de couleur, des petits cahiers de coloriage, des feutres. Et également des petits jouets, parce qu'on va visiter une crèche, donc pour des enfants plus petits. Et des petits jouets, des petites peluches, des petits ballons. Ouais, tout ce matériel, nous on le récolte et on emmène directement dans nos grosses valises là-bas.
3: Et puis on peut contribuer aussi à l'association par l'intermédiaire de dons financiers.
5: Exactement, du coup on a créé une page Instagram avec... on a publié... plein d'informations, donc vous pouvez nous suivre sur les Sherpas de la Récré. Il y a un QR code et on accepte tous les dons.
3: Et sur la page, vous allez aussi documenter un peu l'aventure?
4: Oui, exactement. Le but, c'est de faire un petit carnet de voyage, de chaque jour, d'écrire un petit peu l'étape qu'on a fait, la rencontre, les rencontres qu'on a fait avec les enfants et de voir les gens qui nous suivent, de pouvoir participer en amont et de pouvoir nous suivre sur le temps du voyage, de nous suivre lors de nos aventures.
5: On est toutes les deux enseignantes et du coup, même avec notre classe, ça va être chouette de leur faire découvrir en fait cette expérience et qu'ils nous suivent à travers aussi une autre facette de notre côté professeur des écoles, quoi.
3: Parce que justement, vous êtes dans le milieu du trail aussi depuis longtemps, ou ça tombe, ça sera votre premier trail?
4: Alors moi, je fais principalement de la course à pied sur route, mais j'aime aussi aller un peu en nature. Et c'est mon second sport, moi je pratique le football, mais c'est un sport que j'aime aussi.
5: Et moi, je pratique le trail et là, je tends vers l'ultra trail depuis quelques années et j'adore tous les sports outdoor, ski, VTT, vélo.
3: C'est un beau défi en tout cas. On est très heureux de pouvoir relayer ce projet solidaire. On va vous partager les infos pour pouvoir participer, que ce soit financièrement ou avec un don de matériel, sur le site de la radio, radioéphémère.com. Est-ce qu'il y a quelque chose à rajouter sur votre participation?
4: Si vous voulez participer à un beau projet, si vous voulez contribuer à l'éducation au Népal, surtout on sait qu'en ce moment il y a eu un événement assez tragique sur place. Plus que jamais, le pays a besoin de l'aide humanitaire du monde entier et on est contente de participer à notre échelle à pouvoir aider les pays en difficulté.
3: En tout cas, on va suivre avec grand plaisir ce projet. Je laisse le mot de la fin.
5: N'hésitez pas à nous suivre du coup sur la page Les Sherpas de la Récré et voilà. Merci pour
4: on a hâte de partager tout ça avec vous.
3: Merci à vous d'être venus ce matin.
4: Merci beaucoup.
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0: La playlist FMR qui vous accompagne pour démarrer le week-end et ce vendredi matin avec Britney Spears. À l'instant, on va continuer avec Bon Entendeur qui reprend Dalida dans un instant. Il y a également Vita qui arrive pour vous juste après l'horoscope présenté par Elsa comme chaque matin.
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2: Bélier, la météo de vos amours est plutôt nuageuse. Ne baissez pas les bras, une franche explication résoudrait bien des choses. Taureau, faites le premier pas et dites ce que vous avez sur le cœur. Gémeaux, à force de persévérer dans la voie que vous vous êtes fixée, vous obtenez enfin des satisfactions sur le plan professionnel. Cancer, vous recevez des compliments qui vous vont droit au cœur. Vous avez besoin d'être conforté et encouragé dans vos entreprises. Lion, si vos nuits sont agitées, prenez une infusion avant de vous endormir. Mettez quelques gouttes d'huile essentielle relaxante sur votre oreiller. Vierge, si l'on vous doit de l'argent, c'est le moment de relancer votre débiteur et de vous rappeler à son bon souvenir. Balance, Vénus vous comble de ses bienfaits, vous croquez à belles dents la pomme de la passion. Scorpion, avis aux célibataires, si vous voulez ne plus le rester, acceptez toutes les invitations de vos amis. Sagittaire, vous cédez à votre enthousiasme un peu trop rapidement et vous manquez de discernement. Capricorne, sélectionnez sur le volet les interlocuteurs à qui vous dévoilerez vos plans. Verseau, la pratique du yoga ou d'une gymnastique énergétique chinoise vous ferait le plus grand bien. Poisson, en cas de dissension familiale, restez à l'écart des conflits.
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Dalida en ce vendredi matin ici sur Radio FMR, 8h45. On fait le point ensemble sur vos bons plans. Les événements à ne pas manquer ce week-end dans l'Albanais, le Grand Annecy. Rendez-vous notamment ce dimanche du côté du Brise-Glace à Annecy à partir de 10h30 pour une séance de yoga en musique avec Odyssée. Et puis à 11h, vous allez retrouver la boîte à déjeuner qui va vous proposer un bon brunch. Rendez-vous également ce dimanche de 8h30 à 17h chez Elvis Versa Versonex pour un vide dressing avec au programme des vêtements pour bébés, enfants, ados, femmes ou encore hommes, ainsi que de nombreux accessoires à retrouver. Et puis enfin, en ce moment et jusqu'à la moitié du mois de septembre à peu près, vous retrouvez l'exposition photo l'Albanais Balcon des Alpes, proposée au Quai des Arts de Rumilly. Une exposition qui vous fera redécouvrir la beauté brute et l'âme authentique des 17 communes de Rumilly Albanais à travers des clichés du photographe local Gilles Lansard. Les infos qui sont comme d'hab à retrouver sur le site de la radio, radiofmr.com. Et nous, on continue votre playlist ensemble en ce vendredi.

0: Vous écoutez Radio FMR avec le son de Vita.
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0: Et ce soir, ici à Rumi, c'est le lancement de la Vogue, de la fête foraine qui va démarrer pour quasiment une dizaine de journées. Vous allez pouvoir retrouver plein de nouveaux manèges cette année avec, je vous le rappelle, le samedi 19 septembre prochain, la semaine prochaine à 17h, le moment parade avec la rencontre de Passe-Muraille. Il y aura aussi Pascal Le Grand Frère que vous allez pouvoir rencontrer. Et du coup, comme dit, plein de manèges à faire. Et pour gagner votre petit passe qui vous permet de les faire, ces manèges, il suffit de m'appeler maintenant à la radio 04 50 68 60 plus l'an 18 et vous repartez avec votre passe.
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0: Nous on continue la playlist avec Stromae.

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1: Vous écoutez Radio Éphémère, très bon vendredi matin à vous. Nous sommes le 11 septembre aujourd'hui, c'est le Wake Up en direct comme tous les jours. Et il est tout juste 9h. Dans votre playlist, on va se faire plaisir avec Kaigo. Mais juste avant, coup d'œil sur l'actualité de ce vendredi matin, on fait maintenant le point avec Alessia Cotto. Salut Alessia.
2: Bonjour à toutes et à tous. Dans l'actualité de ce vendredi, de nouveaux éléments après la mort d'un jeune homme à Chambéry, la précarité en hausse en Haute-Savoie, des témoins recherchés à Annecy et un match demain à domicile pour le GFA Rumilly-Vallières. L'autopsie penche vers la piste d'un tir auto-infligé. Un homme de 27 ans est mort lundi soir à Chambéry. Son décès est dû à une blessure par balle à la tempe droite. Le tir aurait été effectué à très courte distance, à moins de 50 cm. Les policiers intervenus lors du refus d'obtempérer n'ont pas tiré. Aucune munition ne manque dans leurs armes. Une arme chargée avec une cartouche percutée a été retrouvée sous le siège du conducteur. Le procureur évoque donc désormais la piste d'un geste auto-infligé ou d'un tir accidentel qui doit encore être confirmé par les analyses de l'arme. Les demandes d'aide explosent en Haute-Savoie. La précarité progresse dans le département. Selon le dernier baromètre du Secours populaire, 26% des Français se disent en situation de précarité, soit 6 points de plus en un an. Et les personnes qui travaillent sont aussi concernées. 40% estiment que leurs revenus ne suffisent plus à couvrir toutes leurs dépenses. Sur le terrain, le Secours populaire 74 constate une hausse des demandes pour payer l'énergie, les loyers et les charges. La hausse des carburants inquiète également, poussant certains à limiter leurs déplacements au strict nécessaire. Annecy recherche des témoins. Il y a 30 ans, dans la nuit du 14 au 15 juillet 1996, un séisme de magnitude 5,3 secouait la région d'Annecy, provoquant d'importants dégâts. À l'occasion des Journées de la Résilience, la ville recherche aujourd'hui des habitants qui ont vécu cet événement et qui possèdent des photos, documents ou témoignages à partager. Ils peuvent contacter l'unité gestion des risques majeurs de la mairie. Du foot avec la 4e journée de National 1, le GFA Rumilly-Vallières accueillera l'équipe de hier demain au stade des Grangettes. Coup d'envoi de la rencontre à 18h. C'est la fin de ce flash. Merci d'avoir choisi Radio Éphémère. Bonne journée et bon week-end à tous.
1: Merci beaucoup à toi Alicia. Retour de l'actualité tout à l'heure. Ce sera à 10h sur Radio Éphémère. Coup d'œil sur la météo de ce vendredi. La matinée qui démarre avec un temps nuageux dans le pays de Savoie avant le retour d'un temps partiellement ensoleillé pour cet après-midi. Côté température ce matin, il fait entre 13 et 16 degrés dans l'Albanais, 19 sont attendus à la mi-journée. Puis pour les maximales cet après-midi, 24 degrés sont attendus à Rumilly et Aix-les-Bains et 23 à Annecy. Côté trafic, les ralentissements habituels à noter du côté de Sillingy notamment toujours et du côté de la zone du Grand Épagny. Beaucoup de monde toujours du côté d'Annecy Nord également. Et puis hormis ça, peu de ralentissements à vous signaler en ce vendredi matin. Un vendredi qui continue avec une bonne playlist. Voici pour vous Kaigo.

0: écoutez Radio FMR avec du son électro comme on l'aime. Kaigo à l'instant.
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0: Ça fait plaisir de réécouter ce genre de petites répliques de films qui nous rappellent forcément pas mal de souvenirs qui nous replongent en enfance. Pourquoi je vous mets quelque chose en rapport avec Cars? Eh bien, Cars fête ses 20 ans cette année. Et à cette occasion, le 30 septembre prochain, normalement, vous allez retrouver Cars sur le grand écran. Et ça, ça fait plaisir. D'ici là, nous sommes le 11 septembre aujourd'hui. Et dans l'émission, pas mal de choses qui se profilent d'ici la fin de l'heure, avec notamment dans les prochaines minutes, les rencontres sportives du week-end à ne pas manquer avec le GFA Rumilly-Vallière notamment. On va en parler à 8h10. Il y aura à 8h40 votre horoscope également. 8h45, vos bons plans. Et puis, avant 10h, on va procéder également au tirage au sort ensemble pour vous offrir des invitations pour aller profiter de la fête foraine de Rumi, la fête foraine qui démarre ce soir. 04 50 68 60, plus loin de 18 pour jouer avec moi. Et puis là, on continue dans cette vague de souvenirs avec un très bon classique de Radio FMR, Calvin Harris, Feel So Close maintenant.

merci d'avoir choisi Radio Éphémère en ce vendredi matin avec le son de Benson Boone. Le vendredi, comme tous les vendredis, eh bien, on fait le point sur les rencontres sportives du week-end, les rencontres à ne pas manquer ici avec les clubs de Rumi. Et on démarre avec le GFA Rumi-Vallière ce samedi à 18h. Rencontre à domicile que vous allez pouvoir retrouver au stade des Grands Jets pour l'équipe de National 1 avec la réception de hier. Du côté du Rugby Club Savoie, Rumi ce samedi, ça sera déplacement pour les Espoirs ainsi que pour l'équipe de National 2 avec une rencontre contre Villeurbanne. Et puis enfin, du côté du Rumi Basket Club, les Senior Filles se déplacent ce dimanche. Une rencontre sera à retrouver à 15h30 contre l'Avenir Basket. Forcément, on vous donnera le résultat de toutes ces rencontres lundi matin dans le Wake Up. Et puis d'ici là, courage à nos locaux et on les accompagne avec une bonne playlist. Voici pour vous, dans un instant, Kelly Minogue et le très bon son de Taylor Swift maintenant sur le 89.2. C'est Radio Éphémère.

La playlist éphémère qui vous accompagne en ce vendredi matin. Kelly Minogue à l'instant. Le wake-up qui continue avec vos bons plans retrouvés comme tous les matins. Au rendez-vous notamment demain, samedi, de 9h30 à midi, place de la mairie à Montonnex-sous-Clermont pour le forum intercommunal des associations. Sur place également, marché de producteurs ainsi qu'une buvette assurée par l'APE. Rendez-vous également demain soir du côté du Plectrum à Rumi pour une soirée karaoké avec Cyril. Et puis enfin, rendez-vous sur l'ensemble du week-end à Aix-les-Bains pour les championnats de France de wakesurf sur le lac du Bourget. Au programme, la compétition, un village avec de nombreuses marques, des animations pour les enfants et puis un espace buvette et restauration. Les infos à retrouver comme d'habitude sur le site internet de la radio, radioéphémère.com. Et puis le temps d'y jeter un œil, nous on continue ensemble. Votre playlist en ce vendredi matin, Angèle et Justice qui arrive, Coldplay aussi, juste après DJ Snake sur le 89.2, c'est Radio Éphémère avec vous en ce vendredi matin.

Vous choisir Radio FMR en ce vendredi matin. Il est 9h30 et on fait le point ensemble sur la météo du jour. Pour aujourd'hui, un temps partiellement couvert que nous allons retrouver ce matin ici dans le pays de Savoie avant le retour d'un temps plus ensoleillé pour cet après-midi. Côté température, ce matin, il fait frais et ça fait du bien. Entre 13 et 16 degrés d'avance ici dans l'Albanie, il fera 19 à la mi-journée. Puis pour cet après-midi, comptez une vingtaine de degrés du côté d'Annecy, 23 degrés d'attendus ici à Rumi pour cet après-midi. Comme tous les jours, on vous accompagne sur la route, principalement des ralentissements du côté du Grand Annecy ce matin, vers Sillingy notamment toujours, et du côté d'Annecy Centre. Et puis hormis ça, sur le reste du secteur, ça commence à se fluidifier et rouler de nouveau en ce vendredi matin. Un vendredi qui continue avec une bonne playlist, Angèle et Justice.

0: Vous écoutez Radio FMR le vendredi matin qui continue avec vos bons plans. Et si vous cherchez quelque chose à faire ce week-end ici dans le coin, je vais vous donner 2-3 tips. Ça sera à 9h45, mais juste avant, il y a Coldplay qui arrive en souvenir après l'horoscope.
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2: Bélier, la météo de vos amours est plutôt nuageuse. Ne baissez pas les bras. Une franche explication résoudrait bien des choses. Taureau, faites le premier pas et dites ce que vous avez sur le cœur. Gémeaux, à force de persévérer dans la voie que vous vous êtes fixée, vous obtenez enfin des satisfactions sur le plan professionnel. Cancer, vous recevez des compliments qui vous vont droit au cœur. Vous avez besoin d'être conforté et encouragé dans vos entreprises. Lion, si vos nuits sont agitées, prenez une infusion avant de vous endormir. Mettez quelques gouttes d'huile essentielle relaxante sur votre oreiller. Vierge, si l'on vous doit de l'argent, c'est le moment de relancer votre débiteur et de vous rappeler à son bon souvenir. Balance, Vénus vous comble de ses bienfaits, vous croquez à belles dents la pomme de la passion. Scorpion, avis aux célibataires, si vous voulez ne plus le rester, acceptez toutes les invitations de vos amis. Sagittaire, vous cédez à votre enthousiasme un peu trop rapidement et vous manquez de discernement. Capricorne, sélectionnez sur le volet les interlocuteurs à qui vous dévoilerez vos plans. Verseau, la pratique du yoga ou d'une gymnastique énergétique chinoise vous ferait le plus grand bien. Poisson, en cas de dissension familiale, restez à l'écart des conflits.
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La playlist FMR qui vous accompagne en ce vendredi matin. Coldplay à l'instant, tout juste 9h45. Coup d'œil sur vos bons plans. Les événements à ne pas manquer dans l'Albanais et le Grand Annecy. Rendez-vous ce week-end dans la salle des fêtes de Rémy pour la braderie de la Croix-Rouge française avec au programme des vêtements, des chaussures, des jouets ou encore des livres à retrouver. Ouverture vendredi de 16h à 19h, puis samedi de 9h à 16h. Rendez-vous également ce week-end pour la fête patronale de Rémy avec au programme le lancement de la fête foraine ce vendredi soir. Ce samedi, concert de l'Orchestre d'Harmonie à 19h30, place de l'Hôtel de Ville. Vous allez retrouver aussi le défilé au Lampion. Et puis dimanche, ça sera un vide-grenier organisé par le RBC sur l'esplanade David Navet. On termine ce point bon plan avec ce samedi soir, le Marigny Navalière qui vous propose une soirée moule frites à volonté avec pour vous ambiancer le concert de Marie Louskaï à 20h30. Les infos sur le site de la radio et nous on continue la playlist avec Shakira maintenant et juste après il y aura Ray ou encore Bébé Rexha.

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0: Depuis lundi matin, vous êtes vraiment très nombreux à avoir appelé la radio 04 50 68 60 plus loin 18 pour vous inscrire à un tirage au sort. Et ce tirage au sort, il vous permet quoi? Il vous permet de repartir avec des invitations pour la fête foraine de Rumi, la fête foraine qui démarre ce soir. Des invitations qui vous permettent de faire plusieurs manèges différents. Et maintenant, je vais procéder au tirage au sort de ce vendredi matin. Où va-t-on partir aujourd'hui? Est-ce qu'on reste dans l'Albanais? Est-ce qu'on va dans le Grand Annecy? J'appuie sur le petit bouton. Et aujourd'hui, eh bien, on reste ici, dans l'Albanais. On dit félicitations à Camille. Camille qui nous écoute du côté de Rumi, qui nous a appelé eh bien, pas mal de fois dans la semaine, comme eh bien, un grand nombre de participants, qui remporte son petit pass VIP. Félicitations à toi, Camille. On va te recontacter hors antenne dans la journée, donc reste à côté de ton téléphone. Et puis, le bon plan, c'est que si vous aussi, qui écoutez la radio, vous voulez gagner vos passes, et il y en aura d'autres à gagner ce week-end sur nos réseaux sociaux. Il y en aura également à gagner tout à l'heure avec Damien entre 17h et 19h. 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D'ici là, la playlist FMR qui continue. Bébé Rexa qu'on écoute maintenant. Et puis il y aura Karol G et 47h aussi avant 11h.

0: 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Vous écoutez Radio FMR, Tigane avec vous en ce vendredi matin. On démarre le week-end ensemble et on termine le wake-up du vendredi. Il est déjà 10h. David Guetta qui arrive pour vous dans les prochaines minutes. Mais juste avant, on fait un point sur l'actualité locale et nationale de ce vendredi matin avec Alessia Cotto. Salut Alessia.
1: Bonjour à toutes et à tous. Dans l'actualité de ce vendredi, de nouveaux éléments après la mort d'un jeune homme à Chambéry, la précarité en hausse en Haute-Savoie, des témoins recherchés à Annecy et un match demain à domicile pour le GFA Rumilly-Vallières. L'autopsie penche vers la piste d'un tir auto-infligé. Un homme de 27 ans est mort lundi soir à Chambéry. Son décès est dû à une blessure par balle à la tempe droite. Le tir aurait été effectué à très courte distance, à moins de 50 cm. Les policiers intervenus lors du refus d'obtempérer n'ont pas tiré. Aucune munition ne manque dans leurs armes. Une arme chargée avec une cartouche percutée a été retrouvée sous le siège du conducteur. Le procureur évoque donc désormais la piste d'un geste auto-infligé ou d'un tir accidentel qui doit encore être confirmé par les analyses de l'arme. Les demandes d'aide explosent en Haute-Savoie. La précarité progresse dans le département. Selon le dernier baromètre du Secours populaire, 26% des Français se disent en situation de précarité, soit 6 points de plus en un an. Et les personnes qui travaillent sont aussi concernées. 40% estiment que leurs revenus ne suffisent plus à couvrir toutes leurs dépenses. Sur le terrain, le Secours populaire 74 constate une hausse des demandes pour payer l'énergie, les loyers et les charges. La hausse des carburants inquiète également, poussant certains à limiter leurs déplacements au strict nécessaire. Annecy recherche des témoins. Il y a 30 ans, dans la nuit du 14 au 15 juillet 1996, un séisme de magnitude 5,3 secouait la région d'Annecy, provoquant d'importants dégâts. À l'occasion des journées de la résilience, la ville recherche aujourd'hui des habitants qui ont vécu cet événement et qui possèdent des photos, documents ou témoignages à partager. Ils peuvent contacter l'unité gestion des risques majeurs de la mairie. Du foot avec la 4e journée de National 1, le GFA Rumilly-Vallières accueillera l'équipe de hier demain au stade des Grands Jettes. Coup d'envoi de la rencontre à 18h. C'est la fin de ce flash. Merci d'avoir choisi Radio FMR. Bonne journée et bon week-end à tous.
0: Merci beaucoup à toi Alessia. Retour de l'actualité, ça sera tout à l'heure à midi sur Radio FMR. Coup d'œil sur la météo de ce vendredi avec pour aujourd'hui une matinée qui démarre avec quelques légers nuages. C'est du soleil qui est attendu pour cet après-midi ici dans nos pays de Savoie. Côté température ce matin, entre 14 et 16 degrés d'attendu dans l'Albanais. Il fera 19 à la mi-journée. Puis pour les maximales cet après-midi, 24 degrés sont attendus à Rumilly et Aix-les-Bains et 23 du côté d'Annecy. Moi, je vais vous retrouver lundi matin en direct ici sur Radio FMR entre 7h et 10h. Damien que vous retrouvez tout à l'heure et que je vous le rappelle, toujours des places pour le Speed Egg, pour la fête foraine à gagner. Ça sera entre 17h et 19h. Et puis là, c'est David Guetta que je vous joue maintenant ici sur Radio FMR. Et comme dit, je vous souhaite un bon week-end et je vous retrouve lundi matin.

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2: Salut à tous, et on commence tout de suite sur TF1 avec votre divertissement qui sera le plus nul avec deux épisodes dès 21h10. Sur France 2, votre série À l'instinct avec trois épisodes déconseillés au moins de 10 ans à 21h10 également. Sur France 3, La carte au trésor avec deux épisodes à 21h10. Sur M6, votre film Le jardinier à 21h10 également. Sur W9, Enquête d'action avec cinq épisodes, votre magazine dès 21h25. Sur TMC, Wonder Woman 1984 à 21h25. Sur TFX, votre film Sentinelle à 21h10. Et sur Gulli, votre film Qui veut la peau de Roger Rabbit à 21h05. Et n'oubliez pas, ce soir sur Radio Éphémère, à partir de 20h, c'est Nilo qui prend les commandes de Radio Éphémère jusqu'à 21h. Et ensuite, de 21h à 23h, retrouvez le Mick & Sugar. Et voilà, c'est tout pour ce soir. Passez une agréable soirée télévisée avec Radio Éphémère. Et bien évidemment, nous on se retrouve demain pour vos

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1: Bélier, la météo de vos amours est plutôt nuageuse. Ne baissez pas les bras, une franche explication résoudrait bien des choses.
2: Taureau, faites le premier pas et dites ce que vous avez sur le cœur.
3: Gémeaux, à force de persévérer dans la voie que vous vous êtes fixée, vous obtenez enfin des satisfactions sur le plan professionnel.
4: Cancer, vous recevez des compliments qui vous vont droit au cœur. Vous avez besoin d'être conforté et encouragé dans vos entreprises.
5: Lion, si vos nuits sont agitées, prenez une infusion avant de vous endormir. Mettez quelques gouttes d'huile essentielle relaxante sur votre oreiller.
6: Vierge, si l'on vous doit de l'argent, c'est le moment de relancer votre débiteur et de vous rappeler à son bon souvenir.
7: Balance, Vénus vous comble de ses bienfaits, vous croquez à belles dents la pomme de la passion.
8: Scorpion, avis aux célibataires, si vous voulez ne plus le rester, acceptez toutes les invitations de vos amis.
9: Sagittaire, vous cédez à votre enthousiasme un peu trop rapidement et vous manquez de discernement.
10: Capricorne, sélectionnez sur le volet les interlocuteurs à qui vous dévoilerez vos plans.
11: Verseau, la pratique du yoga ou d'une gymnastique énergétique chinoise vous ferait le plus grand bien.
12: Poisson, en cas de dissension familiale, restez à l'écart des conflits.
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0: 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Il est midi.
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2: Bonjour à toutes et à tous. Dans l'actualité de ce vendredi, de nouveaux éléments après la mort d'un jeune homme à Chambéry, la précarité en hausse en Haute-Savoie, des témoins recherchés à Annecy et un match demain à domicile pour le GFA Rumilly-Vallières. L'autopsie penche vers la piste d'un tir auto-infligé. Un homme de 27 ans est mort lundi soir à Chambéry. Son décès est dû à une blessure par balle à la tempe droite. Le tir aurait été effectué à très courte distance, à moins de 50 cm. Les policiers intervenus lors du refus d'obtempérer n'ont pas tiré. Aucune munition ne manque dans leurs armes. Une arme chargée avec une cartouche percutée a été retrouvée sous le siège du conducteur. Le procureur évoque donc désormais la piste d'un geste auto-infligé ou d'un tir accidentel qui doit encore être confirmé par les analyses de l'arme. Les demandes d'aide explosent en Haute-Savoie. La précarité progresse dans le département. Selon le dernier baromètre du Secours populaire, 26% des Français se disent en situation de précarité, soit 6 points de plus en un an. Et les personnes qui travaillent sont aussi concernées. 40% estiment que leurs revenus ne suffisent plus à couvrir toutes leurs dépenses. Sur le terrain, le Secours populaire 74 constate une hausse des demandes pour payer l'énergie, les loyers et les charges. La hausse des carburants inquiète également, poussant certains à limiter leurs déplacements au strict nécessaire. Annecy recherche des témoins. Il y a 30 ans, dans la nuit du 14 au 15 juillet 1996, un séisme de magnitude 5,3 secouait la région d'Annecy, provoquant d'importants dégâts. À l'occasion des Journées de la Résilience, la ville recherche aujourd'hui des habitants qui ont vécu cet événement et qui possèdent des photos, documents ou témoignages à partager. Ils peuvent contacter l'unité gestion des risques majeurs de la mairie. Du foot avec la 4e journée de National 1, le GFA Rumilly-Vallières accueillera l'équipe de hier demain au stade des Grangettes. Coup d'envoi de la rencontre à 18h. C'est la fin de ce flash. Merci d'avoir choisi Radio Éphémère. Bonne journée et bon week-end à tous.

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2: Salut à tous, et on commence tout de suite sur TF1 avec votre divertissement qui sera le plus nul avec deux épisodes dès 21h10. Sur France 2, votre série À l'instinct avec trois épisodes déconseillés au moins de 10 ans à 21h10 également. Sur France 3, La carte au trésor avec deux épisodes à 21h10. Sur M6, votre film Le jardinier à 21h10 également. Sur W9, Enquête d'action avec cinq épisodes, votre magazine dès 21h25. Sur TMC, Wonder Woman 1984 à 21h25. Sur TFX, votre film Sentinelle à 21h10. Et sur Gulli, votre film Qui veut la peau de Roger Rabbit à 21h05. Et n'oubliez pas, ce soir sur Radio Éphémère, à partir de 20h, c'est Nilo qui prend les commandes de Radio Éphémère jusqu'à 21h. Et ensuite, de 21h à 23h, retrouvez le Mick & Sugar. Et voilà, c'est tout pour ce soir. Passez une agréable soirée télévisée avec Radio Éphémère. Et bien évidemment, nous on se retrouve demain pour vos

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1: Salut à tous, direction le restaurant Le Lean. Une expérience culinaire raffinée au cœur de Rumilly. Ouvert à l'été 2023, Le Lean est rapidement devenu une adresse incontournable à Rumilly pour les amateurs de cuisine française, raffinée et inventive. Niché aux 3 rues de l'industrie, juste derrière le Quai des Arts, ce petit restaurant est idéalement situé à quelques pas de notre histoire, le musée de Rumilly. Après une visite culturelle possible, laissez-vous tenter par une pause gourmande dans ce lieu qui allie charme, modernité et convivialité. Le restaurant, dirigé par un jeune couple dynamique, vous accueille dans un cadre contemporain et feutré, avec une jolie terrasse ombragée qui invite à la détente. Chaque détail du décor est pensé pour créer une atmosphère chaleureuse et intime, idéale pour un déjeuner ensoleillé ou un dîner romantique. Yann Leclerc, le chef talentueux au fourneau, propose une cuisine créative inspirée par les saisons et les produits frais du marché. Son menu évolue constamment pour surprendre et ravir les papilles avec des plats comme le tartare de thon, le magret ou encore les profiteroles qui ont déjà conquis le cœur des habitués. Au Lean, le menu du jour est proposé le midi en semaine, parfait pour une pause déjeuner savoureuse. Pour ceux qui recherchent une expérience culinaire plus poussée, les menus confiance en 3, 4 ou 5 séquences sont disponibles en soirée et le week-end. Chaque plat est soigneusement préparé et présenté avec élégance, offrant un véritable voyage culinaire dans un cadre intimiste. Ce restaurant familial se distingue également par la qualité de son service. 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Le personnel est attentif et le service rapide, ce qui est particulièrement apprécié en cas d'influence. 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C'est une destination gastronomique que vous recommanderez à coup sûr. 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À Rumilly, excellente journée à tous sur Radio FMR.
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0: 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Il est 14h.
1: 14h.
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3: Bonjour à toutes et à tous. Dans l'actualité de ce vendredi, de nouveaux éléments après la mort d'un jeune homme à Chambéry, la précarité en hausse en Haute-Savoie, des témoins recherchés à Annecy et un match demain à domicile pour le GFA Rumilly-Vallières. L'autopsie penche vers la piste d'un tir auto-infligé. Un homme de 27 ans est mort lundi soir à Chambéry. Son décès est dû à une blessure par balle à la tempe droite. Le tir aurait été effectué à très courte distance, à moins de 50 cm. Les policiers intervenus lors du refus d'obtempérer n'ont pas tiré. Aucune munition ne manque dans leurs armes. Une arme chargée avec une cartouche percutée a été retrouvée sous le siège du conducteur. Le procureur évoque donc désormais la piste d'un geste auto-infligé ou d'un tir accidentel qui doit encore être confirmé par les analyses de l'arme. Les demandes d'aide explosent en Haute-Savoie. La précarité progresse dans le département. Selon le dernier baromètre du Secours populaire, 26% des Français se disent en situation de précarité, soit 6 points de plus en un an. Et les personnes qui travaillent sont aussi concernées. 40% estiment que leurs revenus ne suffisent plus à couvrir toutes leurs dépenses. Sur le terrain, le Secours populaire 74 constate une hausse des demandes pour payer l'énergie, les loyers et les charges. La hausse des carburants inquiète également, poussant certains à limiter leurs déplacements au strict nécessaire. Annecy recherche des témoins. Il y a 30 ans, dans la nuit du 14 au 15 juillet 1996, un séisme de magnitude 5,3 secouait la région d'Annecy, provoquant d'importants dégâts. À l'occasion des Journées de la Résilience, la ville recherche aujourd'hui des habitants qui ont vécu cet événement et qui possèdent des photos, documents ou témoignages à partager. Ils peuvent contacter l'unité gestion des risques majeurs de la mairie. Du foot avec la 4e journée de National 1, le GFA Rumilly-Vallières accueillera l'équipe de hier demain au stade des Grangettes. Coup d'envoi de la rencontre à 18h. C'est la fin de ce flash. Merci d'avoir choisi Radio FMR. Bonne journée et bon week-end à tous.

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0: 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Il est 16h. 16h.
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2: Bonjour à toutes et à tous. Dans l'actualité de ce vendredi, de nouveaux éléments après la mort d'un jeune homme à Chambéry, la précarité en hausse en Haute-Savoie, des témoins recherchés à Annecy et un match demain à domicile pour le GFA Rumilly-Vallières. L'autopsie penche vers la piste d'un tir auto-infligé. Un homme de 27 ans est mort lundi soir à Chambéry. Son décès est dû à une blessure par balle à la tempe droite. Le tir aurait été effectué à très courte distance, à moins de 50 cm. Les policiers intervenus lors du refus d'obtempérer n'ont pas tiré. Aucune munition ne manque dans leurs armes. Une arme chargée avec une cartouche percutée a été retrouvée sous le siège du conducteur. Le procureur évoque donc désormais la piste d'un geste auto-infligé ou d'un tir accidentel qui doit encore être confirmé par les analyses de l'arme. Les demandes d'aide explosent en Haute-Savoie. La précarité progresse dans le département. Selon le dernier baromètre du Secours populaire, 26% des Français se disent en situation de précarité, soit 6 points de plus en un an. Et les personnes qui travaillent sont aussi concernées. 40% estiment que leurs revenus ne suffisent plus à couvrir toutes leurs dépenses. Sur le terrain, le Secours populaire 74 constate une hausse des demandes pour payer l'énergie, les loyers et les charges. La hausse des carburants inquiète également, poussant certains à limiter leurs déplacements au strict nécessaire. Annecy recherche des témoins. Il y a 30 ans, dans la nuit du 14 au 15 juillet 1996, un séisme de magnitude 5,3 secouait la région d'Annecy, provoquant d'importants dégâts. À l'occasion des journées de la résilience, la ville recherche aujourd'hui des habitants qui ont vécu cet événement et qui possèdent des photos, documents ou témoignages à partager. Ils peuvent contacter l'unité gestion des risques majeurs de la mairie. Du foot avec la 4e journée de National 1, le GFA Rumilly-Vallières accueillera l'équipe de hier demain au stade des Grangettes. Coup d'envoi de la rencontre à 18h. C'est la fin de ce flash. Merci d'avoir choisi Radio Éphémère. Bonne journée et bon week-end à tous.

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2: Salut à tous, et on commence tout de suite sur TF1 avec votre divertissement qui sera le plus nul avec deux épisodes dès 21h10. Sur France 2, votre série À l'instinct avec trois épisodes déconseillés au moins de 10 ans à 21h10 également. Sur France 3, La carte au trésor avec deux épisodes à 21h10. Sur M6, votre film Le jardinier à 21h10 également. Sur W9, Enquête d'action avec cinq épisodes, votre magazine dès 21h25. Sur TMC, Wonder Woman 1984 à 21h25. Sur TFX, votre film Sentinelle à 21h10. Et sur Gulli, votre film Qui veut la peau de Roger Rabbit à 21h05. Et n'oubliez pas, ce soir sur Radio Éphémère, à partir de 20h, c'est Nilo qui prend les commandes de Radio Éphémère jusqu'à 21h. Et ensuite, de 21h à 23h, retrouvez le Mick & Sugar. Et voilà, c'est tout pour ce soir. Passez une agréable soirée télévisée avec Radio Éphémère. Et bien évidemment, nous on se retrouve demain pour vos prochains.

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2: Salut à tous. Et si, pour une fois, au lieu de regarder un jeu télévisé depuis votre canapé, vous entriez directement dans le petit écran? C'est exactement ce que propose Cube TV Annecy, installé à Sillingy, à quelques minutes d'Annecy. Ici, pas besoin d'être candidat à la télévision pour vivre l'expérience. Vous venez entre amis, en famille ou même entre collègues et vous allez vous retrouver au cœur de véritables jeux télévisés grandeur nature. L'idée est assez originale. Pendant une heure ou davantage, vous oubliez votre quotidien et vous prenez la place des candidats que vous regardez habituellement à la télévision. Pas besoin d'être un grand sportif ni un champion de culture générale. Ici, chacun peut trouver sa place. Et c'est justement ce mélange des personnalités qui rend les parties aussi amusantes. Le principe est simple. Vous formez votre équipe, vous choisissez votre défi et c'est parti pour une expérience où il va falloir faire appel à votre mémoire, votre rapidité, votre adresse, mais surtout à votre capacité à garder votre sérieux. Car dans un studio de télévision, tout peut arriver. Chez Cube TV Annecy, plusieurs univers sont proposés. Vous pouvez notamment retrouver la fameuse émission Tout est permis, La Roue, Le Grand Panel, L'Étoile Montante ou encore Quiz au Cube. Chaque jeu possède son propre univers et ses propres défis. On peut donc revenir, retenter une nouvelle expérience, changer d'équipe, prendre sa revanche ou simplement découvrir qui, parmi vos proches, possède réellement l'âme d'un candidat de télévision. Et ce qui rend l'expérience particulièrement sympathique, c'est que vous n'êtes pas simplement devant des écrans. Les différents espaces sont conçus pour vous immerger dans l'ambiance d'un véritable plateau télé avec un animateur qui vous accompagne tout au long des épreuves. C'est également une idée intéressante pour un anniversaire, une sortie en famille, une soirée entre amis ou même un moment de cohésion entre collègues. Le principe permet de réunir plusieurs générations autour d'un même objectif. Jouer, rire et essayer de gagner, sans forcément se prendre trop au sérieux. Alors si la météo n'est pas au rendez-vous, si vous cherchez simplement une activité différente autour de Rumilly, autour d'Annecy, pourquoi ne pas tenter l'expérience? Et puis, il y a cette petite sensation assez amusante lorsque les lumières s'allument et que le jeu commence, et que l'on comprend que cette fois, il n'y aura personne derrière l'écran pour répondre à votre place. Il faudra peser, réfléchir, choisir et parfois faire confiance à son instinct. Cube TV Annecy, c'est finalement une façon originale de passer de l'autre côté de l'écran pendant quelques heures. Ce ne sont plus les autres que l'on regarde jouer, c'est vous qui devenez la vedette. Mille choses à faire sur Savoie-Mont-Blanc, c'était la découverte de Cube TV Annecy. Excellente journée à tous sur Radio-FMR.
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0: Le duo Andrea Bocelli et David Guetta sur Radio FMR. Yes, 17h, c'est le début du week-end ici sur Radio FMR. Je m'appelle Dame, ravi de vous accompagner cet après-midi sur nos ondes. Le week-end commence certes, mais surtout on le prépare ensemble jusqu'à 19h. Bienvenue. Yes, ça c'est un gros classique qui se prépare, je suis sûr que vous l'aurez reconnu. Comment ne pas reconnaître Calvin Harris qui arrivera dans quelques instants pour la suite de la playlist éphémère. Et pour bien débuter cette émission, c'est Alessia Cotto qui vous présente les actus locales du jour. Bonjour Alessia.
1: Bonjour à toutes et à tous. Dans l'actualité de ce vendredi, de nouveaux éléments après la mort d'un jeune homme à Chambéry, la précarité en hausse en Haute-Savoie, des témoins recherchés à Annecy et un match demain à domicile pour le GFA Rumilly-Vallières. L'autopsie penche vers la piste d'un tir auto-infligé. Un homme de 27 ans est mort lundi soir à Chambéry. Son décès est dû à une blessure par balle à la tempe droite. Le tir aurait été effectué à très courte distance, à moins de 50 cm. Les policiers intervenus lors du refus d'obtempérer n'ont pas tiré. Aucune munition ne manque dans leurs armes. Une arme chargée avec une cartouche percutée a été retrouvée sous le siège du conducteur. Le procureur évoque donc désormais la piste d'un geste auto-infligé ou d'un tir accidentel qui doit encore être confirmé par les analyses de l'arme. Les demandes d'aide explosent en Haute-Savoie. La précarité progresse dans le département. Selon le dernier baromètre du Secours populaire, 26% des Français se disent en situation de précarité, soit 6 points de plus en un an. Et les personnes qui travaillent sont aussi concernées. 40% estiment que leurs revenus ne suffisent plus à couvrir toutes leurs dépenses. Sur le terrain, le Secours populaire 74 constate une hausse des demandes pour payer l'énergie, les loyers et les charges. La hausse des carburants inquiète également, poussant certains à limiter leurs déplacements au strict nécessaire. Annecy recherche des témoins. Il y a 30 ans, dans la nuit du 14 au 15 juillet 1996, un séisme de magnitude 5,3 secouait la région d'Annecy, provoquant d'importants dégâts. À l'occasion des journées de la résilience, la ville recherche aujourd'hui des habitants qui ont vécu cet événement et qui possèdent des photos, documents ou témoignages à partager. Ils peuvent contacter l'unité gestion des risques majeurs de la mairie. Du foot avec la 4e journée de National 1, le GFA Rumilly-Vallières accueillera l'équipe de hier demain au stade des Grangettes. Coup d'envoi de la rencontre à 18h. C'est la fin de ce flash. Merci d'avoir choisi Radio FMR. Bonne journée et bon week-end à tous.
0: Et merci à toi Alessia. Prochain point actu, ce sera vers 18h. En attendant, on regarde ce qui se profile du côté de la météo et du trafic sur les routes. Et on commence avec le ciel et un beau soleil estival qui aura encore bien brillé aujourd'hui ici dans le coin. Il fait actuellement 24 degrés à Rumilly et les températures descendront à 11 degrés au plus bas pour cette nuit. Pour votre week-end, ce seront à nouveau deux belles journées de grand beau qui vous attendront avec des températures bien moins suffocantes que le week-end précédent. Prévoyez aller 25-26 degrés pour tout le week-end. Oui, on respire enfin et ça fait du bien, surtout pour profiter d'un gros événement là qui ouvre ses portes ce soir à Rumilly. On reviendra dessus dans quelques minutes. Côté trafic, on bascule tout de suite vers vos prévisions pour voir un peu comment ça se passe sur les routes. Et puis, bah écoutez, du côté de Rumilly, les vacances sont finies. Désolé, donc les bouchons sont revenus. Effectivement, ça commence à bien coincer au sud de l'agglo, sur l'avenue René Cassin, également dans l'avenue des Alpes, la zone de Tefal qui coince pas mal à cette heure-ci. Du coup, ça déborde pas mal sur la rocade qui est aussi prise d'assaut. Et puis, le nord de la ville commence aussi à bien se charger, notamment au niveau du rond-point Cacahuète en direction de Vallières. Soyez donc prudents. Côté Annecy, ça bloque déjà à de nombreux endroits du centre commercial d'Épagny jusqu'au centre-ville d'Annecy, par exemple, à la montée de l'ancien hôpital. Je crois que c'est également aussi galère du côté de la zone d'Annecy Nord du péage, hein, en direction aussi d'Argonnet ou encore dans la zone du Val-Semnoz et de l'avenue d'Aix à Seno. Soyez aussi très prudents. Le retour de la météo et du trafic, ce sera dans une demi-heure. Si vous voyez quelque chose sur les routes ou que vous remarquez quelque chose d'anormal, n'hésitez pas à m'appeler au 04 50 68 60 plus loin 18 ou vous m'envoyez aussi un petit message WhatsApp. C'est le même numéro. La suite du programme avec moi, eh bien, ce seront vos bons plans pour ce soir. Juste avant, je vous lancerai un jeu hein, où vous pourrez remporter un petit quelque chose cet après-midi dans cette émission. Restez bien avec moi et d'ici là, je vous programme le meilleur du son avec Bormine qui arrivera dans quelques instants. Mais comme promis tout de suite, c'est le classique de Calvin Harris. On est ensemble jusqu'à 19h.

0: Hey, il est pas trop bon ce son, franchement. C'était Bormine à l'instant sur Radio FMR.
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0: Allez, il est à 17h, on se passait sur Radio FMR. Et je vous l'avais annoncé, on démarre cette émission direct, sans transition comme ça, avec, avec le jeu de l'après-midi. Mais je sais pas vous, mais ouais, je sens qu'il y a une petite ambiance festive là sur Humilly. J'entends déjà des manèges se préparer à tourner. Et cette odeur de churros qui arrive à mes narines. Et oui, vous l'aurez deviné, c'est le retour de la fête foraine dans la ville pour 10 jours. Et je suis heureux cet après-midi de vous faire gagner un pass exceptionnel pour 5 tours de manège gratos pour cette Vogue qu'on attend tous, hein, cette rentrée de septembre. 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J'entends d'ailleurs le téléphone sonner déjà, vous m'appelez, c'est bien. 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En attendant, vos nombreux appels qui commencent déjà, on repart tout de suite en musique avec Pint Pantress qui se prépare. Et là tout de suite, je vous envoie les Offenbach sur FMR. Oh,

0: c'est Mauvaise Joie sur Radio FMR. Bienvenue à tous, si vous nous rejoignez, c'est Dame dans vos oreilles jusqu'à 19h. On prépare tranquillou le week-end ensemble avec un max de bons plans. Prochainement, on regardera ce qui se profile pour les événements de votre samedi, sans compter sur votre playlist éphémère. Ce sera juste après ça.
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Allez, c'est bon ça. C'était Justin Bieber et Nicki Minaj à l'instant sur FMR. Allez, ça, c'est le changement d'ambiance dans quelques instants avec Topic qui se prépare pour la suite. Et oui, mais avant ça, comme toutes les demi-heures, on jette un petit coup d'œil à la météo et au trafic pour voir comment se profile votre week-end. Et ça ne vous aura pas échappé qu'aujourd'hui, hein, on a eu le droit à encore un très très beau soleil. On relève en ce moment 25 degrés dans l'Albanais et ses environs et comptez à peu près 11 degrés pour cette nuit. Le programme pour votre week-end, eh bien, j'ai envie de dire qu'on prend les mêmes et on recommence avec un soleil présent sur vos deux journées et des températures tout aussi agréables, hein, avec à 25-26 degrés de prévu au plus haut. Allez, on bascule vers le point circulation sans plus attendre. Du côté de Rumilly, pas trop de changements depuis une demi-heure. Hein. Ça coince au sud de la ville sur l'avenue René Cassin et dans la zone de Tefal. Soyez aussi vigilants sur la rocade puisque tous les bouchons débordent effectivement sur le boulevard Louis Dagan. Attention également au nord de la ville, notamment au rond-point Cacahuète en direction de Salles et de Vallières. Du côté d'Annecy, même topo, j'ai envie de dire, on retrouve pas mal de bouchons aux quatre coins de la ville. Je vois que c'est bien à l'arrêt au niveau du centre-ville, de l'axe Cran, Épagny, Poissy, Sillingier, en direction du centre commercial d'Épagny, bien évidemment, de la montée de l'ancien hôpital sur la rocade. Je vois que c'est aussi galère au niveau de l'entrée-sortie d'Annecy-Nord ou encore en direction d'Argonnais. Attention aussi aux abords du lac, notamment entre Albigny et les Marquisas. Vous savez que la route, hein, on l'a fait ensemble hein, sur Radio FMR, donc vous n'hésitez pas à nous communiquer un ralentissement, un accident ou un événement au 04 50 68 60 18. On a aussi notre WhatsApp hein, qui est ouvert à ce même numéro. N'hésitez pas à m'envoyer un petit message. Et je vous rappelle aussi hein, que l'on joue ensemble cet après-midi dans cette émission pour remporter votre passe à la fête foraine de Rumilly qui ouvre ce soir. Vous m'appelez et je vous inscris au tirage au sort. Le numéro, c'est toujours le même, hein, 04 50 68 60 plus loin 18. Dans les prochaines minutes, on regardera ce qui se passe dans le coin de votre soirée pour demain, effectivement, voir comment ça se profile tout ça. Si on comptait sur mon coup de cœur musical, ça arrivera dans les prochaines minutes. En attendant, la playlist estivale continuera avec Gims. Et avant ça, c'est le bon son de Topic. Profitez bien, c'est Dame sur FMR.

0: Allez, c'était Gims à l'instant sur Radio FMR.
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0: Éphémère. 17h38 sur Éphémère. Dame au micro cet après-midi. Je suis ravi de la passer à vos côtés pour vous préparer doucement mais sûrement votre week-end. Vous nous écoutez au taf, peut-être de chez vous, en pleine course ou peut-être même sur la route. Et peut-être que vous vous demandez que faire ce soir dans les environs. Eh bien, je vous sers tout ça sur un petit plateau pour que vous puissiez faire votre choix. Et c'est parti. On débute avec une grande braderie de la Croix-Rouge qui a ouvert ses portes aujourd'hui à la salle des fêtes de Rumilly. De quoi vous débarrasser de tout ce qui ne vous sert plus, hein, comme des jouets, des vêtements, des chaussures ou encore des livres. La braderie fermera à 19h, dépêchez-vous donc, elle reprendra demain à samedi. Pour une soirée jeux de société, direction la ludothèque de Rumilly à partir de 19h30 demain soir. L'événement est gratuit, sinon pour les mordus de blind test, rendez-vous demain au Six Roses, toujours à Rumilly à partir de 20h30. À Last Cœur, vous êtes invité à une soirée karaoké avec Bacchus à l'animation dès 20h30. Pour une ambiance plutôt DJ, ça se passera au Winfiz ce soir à partir de 19h avec DJ Wallmax. Et puis, comme expliqué précédemment avec le jeu cet après-midi, vous avez également la fête foraine qui ouvre ses portes dès 18h à la place d'armes des anciennes casernes. Ça arrive tout prochainement là. 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Pour participer, vous m'appelez pendant cette émission au 04 50 68 60 18 et je vous inscris au tirage au sort qui aura lieu un peu avant à 18h. Dépêchez-vous. Allez, j'entends déjà qu'on m'appelle. Je vous laisse donc entre de bonnes mains, les très bonnes mains de votre playlist éphémère. C'est Tibbs qui je vous prévois pour dans quelques instants. Juste avant, vous l'entendez déjà, c'est le son de Desri pour votre plus grand plaisir sur Éphémère.

0: Tibbs. Ça met toujours de bonne humeur ici sur Radio FMR, non?
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0: 17h46, vous avez bien fait de nous rejoindre sur FMR. Installez-vous confortablement. On est ensemble jusqu'à 19h et tout de suite, on plonge dans vos bons plans pour passer un bon petit samedi dans les parages. Et le gros événement de la journée, ce sera demain, bien évidemment, incontestablement, la poursuite de la fête patronale. Vous aurez d'ailleurs un petit concert de l'orchestre d'harmonie de Rumilly à partir de 19h30 sur la place de l'Hôtel de Ville. Suite à ce concert, on aura le traditionnel défilé au Lampion dont le départ est prévu à 20h30. L'occasion pour les pompiers

cordeliers, les musiciens et les assos de participer à ce cortège qui sera accompagné d'animations tout le long du parcours. Et puis sinon, pour du karaoké demain soir, direction le Plectrum de Rumilly, où vous pourrez exprimer tous vos talents de chanteur ou pas. Le début de l'événement est fixé à 21h. Bon, maintenant que votre programme de demain il est plutôt affiché, là je vous propose le retour du son éphémère et c'est Mylène Farmer qui va débarquer dans quelques instants. Avant ça, je vous ai programmé Jules Lowert, comme tous les vendredis après-midi. Ravi de vous accompagner vers le week-end, c'est Dame sur Éphémère.

0: Et il est pas trop funky ce son, c'est le dernier Alex Warren ici sur FMR.
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0: Et oui, 18h approche sur Radio FMR et comme promis, je me suis engagé à vous faire gagner à l'un ou l'une d'entre vous un pass 6 manèges pour la fête foraine. Et cet après-midi, je suis avec Sivan à l'antenne. Bonjour Sivan.
3: Bonjour.
0: Alors Sivan, tu nous appelles d'où ?
3: De Rumilly.
0: De Rumilly. Alors, je vais te poser une question, Sivan, une question, et si tu réponds juste, tu remportes ton pass. Ça te va ?
3: Ça marche.
0: Allez, Sivan, tous les ans, au mois de septembre, à Rumilly, la vogue s'installe à l'occasion de la fête patronale. Comment se nomme la place où s'installe la vogue ?
3: La place des anciennes cavernes.
1: Bravo.
2: Bravo.
1: C'est gagné.
0: Yes, bravo, Sivan. Tu remportes ton pass 6 manèges pour la fête foraine de Rumilly. C'est cool, ça ?
3: Oh, cool.
0: Bon bah écoute, n'hésite pas à nous envoyer une petite photo quand tu seras sur les manèges ou si un de tes potes te prend en photo, nous ça nous fera plaisir de voir ça sur les réseaux ici à Radio FMR.
3: Ça marche, pas de soucis.
0: Allez, encore bravo à toi Sivan, je te reprends en antenne pour t'expliquer la suite. Quant à nous, on retourne tout de suite au meilleur du son FMR avec Jay Balvin à l'instant et Bad Bunny, un duo très très bon ici sur Radio FMR.

0: Allez, c'était le son de Trinix à l'instant. Ça réveille, c'est bon ça.
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0: 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À 18h sur Radio FMR, c'est Dame dans vos oreilles. Jusqu'à 19h, je vous accompagne pour préparer au mieux le week-end ici dans l'Albanais. On se met bien, on chill ensemble sur votre radio locale. Yes, la suite du son, elle sera assurée par Switch Disco dans quelques instants. Mais avant ça, c'est Alessia qui nous présente les actus. Bonjour Alessia.
2: Bonjour à toutes et à tous. Dans l'actualité de ce vendredi, de nouveaux éléments après la mort d'un jeune homme à Chambéry, la précarité en hausse en Haute-Savoie, des témoins recherchés à Annecy et un match demain à domicile pour le GFA Rumilly-Vallières. L'autopsie penche vers la piste d'un tir auto-infligé. Un homme de 27 ans est mort lundi soir à Chambéry. Son décès est dû à une blessure par balle à la tempe droite. Le tir aurait été effectué à très courte distance, à moins de 50 cm. Les policiers intervenus lors du refus d'obtempérer n'ont pas tiré. Aucune munition ne manque dans leurs armes. Une arme chargée avec une cartouche percutée a été retrouvée sous le siège du conducteur. Le procureur évoque donc désormais la piste d'un geste auto-infligé ou d'un tir accidentel qui doit encore être confirmé par les analyses de l'arme. Les demandes d'aide explosent en Haute-Savoie. La précarité progresse dans le département. Selon le dernier baromètre du Secours populaire, 26% des Français se disent en situation de précarité, soit 6 points de plus en un an. Et les personnes qui travaillent sont aussi concernées. 40% estiment que leurs revenus ne suffisent plus à couvrir toutes leurs dépenses. Sur le terrain, le Secours populaire 74 constate une hausse des demandes pour payer l'énergie, les loyers et les charges. La hausse des carburants inquiète également, poussant certains à limiter leurs déplacements au strict nécessaire. Annecy recherche des témoins. Il y a 30 ans, dans la nuit du 14 au 15 juillet 1996, un séisme de magnitude 5,3 secouait la région d'Annecy, provoquant d'importants dégâts. À l'occasion des Journées de la Résilience, la ville recherche aujourd'hui des habitants qui ont vécu cet événement et qui possèdent des photos, documents ou témoignages à partager. Ils peuvent contacter l'unité gestion des risques majeurs de la mairie. Du foot avec la 4e journée de National 1, le GFA Rumilly-Vallières accueillera l'équipe de hier demain au stade des Grands Jettes. Coup d'envoi de la rencontre à 18h. C'est la fin de ce flash. Merci d'avoir choisi Radio FMR. Bonne journée et bon week-end à tous.
0: Merci Alessia. Coup d'œil à présent sur la météo du week-end ainsi que vos conditions de circulation. Et on commence avec le ciel et un beau soleil estival qui aura bien brillé aujourd'hui. Il fait actuellement 24 degrés ici à Rumilly et les températures elles descendront à 11 degrés au plus bas cette nuit. Pour votre week-end, ce seront à nouveau deux belles journées, de grands beaux que vous attendront avec des températures bien moins suffocantes que le week-end précédent. Prévoyez aller 25-26 degrés pour tout le week-end. Oui, les amis, les canicules, c'est finito, du moins jusqu'au prochain été. Côté circulation, on fait la route ensemble sur Radio FMR et du côté de Rumilly. Bah écoutez, comme d'habitude, on a les fameux bouchons à l'entrée nord au niveau du rond-point Cacahuète et sud sur l'avenue René Cassin qui continue de courir à cette heure-ci. Entre deux, on a la rocade qui est aussi prise d'assaut. Soyez donc patients. Du côté d'Annecy, on a toujours des ralentissements aussi qui courent dans le centre-ville du côté des Paniers, bien évidemment. Ça coince aussi à la montée de l'ancien hôpital et plus généralement en amont au niveau de l'avenue du Rhône. Soyez prudents également du côté de la rocade au quartier Novelle ou encore à Annecy-Nord qui sont bien bouchés pour l'heure. Le prochain point météo et trafic, ce sera dans une demi-heure. Si vous êtes témoin de quoi que ce soit sur la route, vous nous le signalez au 04 50 68 60 plus 1 18 en nous appelant ou en nous envoyant un petit message sur WhatsApp. Ne bougez pas, votre playlist revient avec Marine dans quelques instants et comme prévu tout de suite, c'est Switch Disco sur FMR.

0: C'était Marine sur Radio FMR. Bienvenue à tous. Si vous nous rejoignez, on prépare le week-end ensemble. Il est bientôt 18h10. Moi, c'est Dam et je vous accompagne jusqu'à 19h. Dans les prochaines minutes, je vous enverrai le son de Bob Sinclair. Mais avant ça, c'est les programmes TV présentés par Aymeric.
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3: Salut à tous, et on commence tout de suite sur TF1 avec votre divertissement qui sera le plus nul avec deux épisodes dès 21h10. Sur France 2, votre série À l'instinct avec trois épisodes déconseillés au moins de 10 ans à 21h10 également. Sur France 3, La carte au trésor avec deux épisodes à 21h10. Sur M6, votre film Le jardinier à 21h10 également. Sur W9, Enquête d'action avec cinq épisodes, votre magazine dès 21h25. Sur TMC, Wonder Woman 1984 à 21h25. Sur TFX, votre film Sentinelle à 21h10. Et sur Gulli, votre film Qui veut la peau de Roger Rabbit à 21h05. Et n'oubliez pas, ce soir sur Radio Éphémère, à partir de 20h, c'est Nilo qui prend les commandes de Radio Éphémère jusqu'à 21h. Et ensuite, de 21h à 23h, retrouvez le Mick & Sugar. Et voilà, c'est tout pour ce soir. Passez une agréable soirée télévisée avec Radio Éphémère. Et bien évidemment, nous on se retrouve demain pour vos prochains

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Kungs, Kungs, toujours un classique ici avec Galloway qui passe toujours crème sur FMR. Yes, et la suite du son, elle sera assurée par Caillou dans quelques instants. Mais avant ça, c'est l'heure de se faire un nouveau point sur votre météo et vos conditions de circulation pour préparer eh bien, au mieux le week-end. Et ça ne vous aura pas échappé aujourd'hui, hein, on a eu le droit à un très très beau soleil. On relève en ce moment 24 degrés ici dans l'Albanais et ses environs et vous pourrez compter sur un 11 degrés pour la nuit. Ouais, c'est plutôt frais. Le programme de votre week-end, eh bien, j'ai envie de dire qu'on prend les mêmes. Et on recommence avec un soleil présent sur vos deux journées du week-end et des températures qui seront tout aussi agréables avec un thermostat compris entre 25 et 26 degrés du côté de la circulation. On fait la route ensemble hein, sur Radio FMR et pour Milly et ses environs. Bah, écoutez, le trafic s'améliore, ça c'est plutôt une bonne nouvelle. Il y a quelques points qui restent un peu galère en ce moment, notamment sur l'avenue René Cassin au niveau du premier feu à Rumilly. Je vois que ça coince aussi du côté de la rue Mont-Blanc, du rond-point et puis du pont. Normal, j'ai envie de dire peut-être avec la fête foraine qui vient d'ouvrir ses portes. La rocade, eh ben écoutez, c'est toujours quand même un peu bouché, notamment en sortie du lycée de l'Albanais. Et puis au nord, ça s'améliore grandement. Hein, au rond-point Cacahuète, encore quelques ralentissements, mais rien de bien méchant. Du côté d'Annecy, eh bien écoutez, ça s'améliore aussi, mais il y a toujours quelques endroits qui coincent dans l'agglo, comme dans les environs du centre commercial des Panissy-Lingis, le long de l'avenue du Rhône, ou encore jusqu'à la montée de l'ancien hôpital. Et puis aussi, je vois sur l'avenue Gambetta hein, qui reste bien chargée. Pour l'heure, si vous remarquez quoi que ce soit sur la route, vous nous appelez au 04 50 68 78. Le numéro est gratuit. C'est ce même numéro aussi pour m'envoyer un petit WhatsApp. N'hésitez pas. Vous restez avec moi les amis. Hein, vos idées de sortie pour ce dimanche arrivent tout prochainement. Brick and Lace, c'est ce qui arrivera pour la suite de la playlist éphémère. Mais avant ça, c'est Kygo. Montez le son sur éphémère.

0: Ouais, ça c'est le classique des Bracelets sur Éphémère.
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0: Allez, vous êtes sur Radio Éphémère, il est 18h38 passé et c'est l'instant... Et bah oui, c'est l'instant sport que je vous propose tout de suite avec les rencontres des clubs locaux à ne surtout pas louper ce week-end. Et on commence avec le foot demain soir. Nos bleus du GFA accueilleront l'équipe de hier à 18h au stade des Grangettes. Et cette rencontre se déroule dans le cadre de la 4e journée du championnat de National 1. Pour ce qui est du Rumilly Basket Club, les seniors filles se déplaceront ce dimanche à 15h30 pour rencontrer l'Avenir Basket. Et enfin, on finit avec le rugby et le RCS dont la Nationale 2 et les Espoirs se déplaceront demain à Villeurbanne. On souhaite bien évidemment une bonne chance à tous nos clubs du coin pour ces rencontres. Et c'est Yann qui vous fera un récap de ces résultats dès lundi matin dans le Wake Up. Pour ce qui est du son éphémère, celui-ci revient tout de suite avec en préparation Justice. Ça arrivera aller dans quelques minutes. Juste avant, vous l'entendez déjà, c'est l'ultra bon son de Bad Bunny pour votre plus grand bonheur ici sur

0: Le son planant que vous venez d'entendre, c'est celui de Justice sur FMR.
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0: 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Yes, 18h45 et vous posez peut-être la question de ce qui se passe dans le coin de ce dimanche 13 septembre. Eh bien écoutez, on débute avec la fête patronale qui se poursuivra et se terminera ce dimanche donc avec une brocante qui se tiendra sur l'esplanade David Navet de 8h à 17h. Du côté de Verzonex, même ambiance avec un vide dressing de 8h30 à 17h au bar Elvis Versa. Et puis pour les amateurs de e-sport et de foot, plus exactement direction l'As de Cœur ce dimanche à partir de 15h pour l'événement Fête à Coupe du Monde de e-foot. C'est ouvert à tous avec une inscription à 10€ comprenant une boisson et 3 jetons de jeu. Comme d'habitude, pour plus d'informations sur ce genre de bon plan, et bien direction notre site web radioéphémère.com. Et si vous aussi vous organisez un événement, et bien n'hésitez pas à nous communiquer tous les détails. Ça se passe toujours sur le site web dans la section nous contacter. Votre playlist éphémère continue avec Rufus Del Sol, mais avant ça, c'est le son des Offenbach sur FMR.

0: Alors notez-le les amis, ce titre tombe direct dans ma liste de coups de cœur pour la semaine prochaine. C'était Rufus Del Sol à l'instant sur Éphémère.
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0: Et cette émission touche déjà à sa fin. J'espère que vous avez kiffé. Je suis toujours ravi de vous guider vers le week-end. Et d'ailleurs, en parlant de week-end, le programme sur nos ondes est bien rempli comme d'habitude. À 20h, c'est Nailo que vous retrouverez pour une heure de mix de folie. Et à partir de 21h, c'est les Milk & Sugar qui prennent les commandes de votre soirée. Quant à moi, je vous souhaite une excellente soirée et un excellent week-end. On se retrouve vendredi prochain, même horaire, même fréquence. Et on se quitte sur le son de M. Pokora. Ciao.

0: est 19h.
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2: Bonjour à toutes et à tous. Dans l'actualité de ce vendredi, de nouveaux éléments après la mort d'un jeune homme à Chambéry, la précarité en hausse en Haute-Savoie, des témoins recherchés à Annecy et un match demain à domicile pour le GFA Rumilly-Vallières. L'autopsie penche vers la piste d'un tir auto-infligé. Un homme de 27 ans est mort lundi soir à Chambéry. Son décès est dû à une blessure par balle à la tempe droite. Le tir aurait été effectué à très courte distance, à moins de 50 cm. Les policiers intervenus lors du refus d'obtempérer n'ont pas tiré. Aucune munition ne manque dans leurs armes. Une arme chargée avec une cartouche percutée a été retrouvée sous le siège du conducteur. Le procureur évoque donc désormais la piste d'un geste auto-infligé ou d'un tir accidentel qui doit encore être confirmé par les analyses de l'arme. Les demandes d'aide explosent en Haute-Savoie. La précarité progresse dans le département. Selon le dernier baromètre du Secours populaire, 26% des Français se disent en situation de précarité, soit 6 points de plus en un an. Et les personnes qui travaillent sont aussi concernées. 40% estiment que leurs revenus ne suffisent plus à couvrir toutes leurs dépenses. Sur le terrain, le Secours populaire 74 constate une hausse des demandes pour payer l'énergie, les loyers et les charges. La hausse des carburants inquiète également, poussant certains à limiter leurs déplacements au strict nécessaire. Annecy recherche des témoins. Il y a 30 ans, dans la nuit du 14 au 15 juillet 1996, un séisme de magnitude 5,3 secouait la région d'Annecy, provoquant d'importants dégâts. À l'occasion des journées de la résilience, la ville recherche aujourd'hui des habitants qui ont vécu cet événement et qui possèdent des photos, documents ou témoignages à partager. Ils peuvent contacter l'unité gestion des risques majeurs de la mairie. Du foot avec la 4e journée de National 1, le GFA Rumilly-Vallières accueillera l'équipe de hier demain au stade des Grands Jettes. Coup d'envoi de la rencontre à 18h. C'est la fin de ce flash. Merci d'avoir choisi Radio FMR. Bonne journée et bon week-end à tous.

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